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1: 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Le mec, au fur et à mesure de sa chute, il se répète sans cesse pour se rassurer. 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Jusqu'ici, tout va bien. Jusqu'ici, tout va bien. 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

0: voulez toucher le caille. Au niveau du 7ème Nirvana, on s'arrête. Merci, merci, bonsoir. Et tous avec Bouddha. 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À bientôt.
1: Allez, à bientôt.

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Basta Twitter, lisons des livres, Francesca au micro en compagnie de Dominique à la technique, comme toujours, et heureusement. Et heureusement. Alors c'est plus les élections, hein, ça c'est du passé, du coup je peux revenir dessus. En toute quiétude. Alors moi je tiens absolument à voter pour de vrai. C'est-à-dire que je veux me rendre dans le bureau de vote de mon quartier, je veux passer dans l'isoloir, enfin il y a tout un cérémonial que je trouve très sympathique. Mais moi j'ai eu des problèmes aux législatives de juin 2024, j'ai été allée voter bien sûr. Premier tour, j'arrive en... Bon, j'ai dû faire éteindre des portables d'électeurs autour de moi parce qu'en tant qu'électro-hypersensible, c'est quand même une sacrée galère dans notre monde. J'arrive en face de l'assesseur tenant l'urne, n'est-ce pas, et moi, prête à lâcher mon enveloppe, et qu'ils disent « à voter ». Et il avait un portable abominable, je lui ai demandé d'éteindre son portable, il a refusé. Donc... c'était chaud. Hein. J'ai fini par lâcher l'enveloppe le traitant un peu de... Vous pourriez écouter ce que je vous dis. Enfin, je sais pas. Mais il a fallu que je signe. C'était quand même un truc assez terrible. Et après ce truc-là, entre les deux tours, je me suis rendue au bureau des élections où j'ai été très bien reçue. Et ils ont pris des initiatives pour le tour suivant. Alors là, le chef du bureau a fait éteindre le portable à tous les électeurs, les assesseurs, tout le monde a éteint son portable, donc c'était très confortable. Mais là, on est dans une absurdité de la société actuelle, parce que dans un lieu public, c'est la préfecture qui m'a expliqué ça. Dans un lieu public, moi... Du moment que les portables me dérangent, je suis en droit de faire éteindre les portables. Mais on n'est pas obligé de m'obéir parce qu'il n'y a pas de loi. Il n'y a pas de loi là-dessus. Donc c'est quand même d'une absurdité terrifiante. Alors, élection municipale, évidemment, la trouille d'aller voter parce que c'est quand même embêtant, hein, cette histoire-là. Alors, je suis allée au bureau des élections où j'ai été beaucoup moins bien reçue qu'en 2024. Je ne sais pas pourquoi. On m'a dit, oh, c'est bien compliqué, votre histoire. On va prendre votre numéro de téléphone. On vous rappelle. J'ai attendu une bonne dizaine de jours. On m'a pas rappelé. Donc, ce que j'ai fait, je me suis rendue à la permanence de Madame Vigneault qui se trouvait dans la Grand-Rue. Où on m'a assez bien reçu, mais il a fallu que je demande qu'on éteigne les portables parce que c'est un problème d'architecture. Dans son local, il n'y avait pas du tout de poutres métalliques au plafond, de trucs qui peuvent protéger, les murs en je sais pas quoi, mais c'était abominable. Alors, Madame Vigneault se trouvait avec son staff. Alors, on m'a gueulé, mais allez près de la porte, ils ont rien compris parce que ça fonctionne pas comme ça. On m'a même dit, allez dans la rue. Et j'ai dit, non, mais je suis pas venue là pour qu'on me reçoive dans la rue. Enfin, c'était complètement abominable. Et finalement, il y a un type qui a envoyé un message au bureau des élections. On m'a jamais téléphoné, hein. On m'a traité un peu comme un chien. Hein. Bon, je le dis franchement. Hein. Bon, du coup, je suis arrivée au bureau des élections et ils avaient fait le job. Hein. Il y avait quelqu'un, éteignez vos portables, ils ont fait éteindre à tous les électeurs. Enfin bon, ça a fini par bien se passer. Mais je trouve pas que j'ai été bien traitée, voilà. Hein. Bon, voilà, mais les élections se sont passées. Bon, alors, actualité des téléphones portables, il y a quand même énormément à en dire. Alors moi, j'ai lu un livre que j'avais présenté il y a quelque temps simplement à travers un article du Monde diplomatique. Ce livre, ça s'appelle « Des civilisations ». C'est de Roland Gary, qui est un enseignant et psychanalyste. Donc « Des civilisations », les nouvelles logiques de l'emprise, les liens qui libèrent. Oh, c'est un gros bouquin, c'est du costaud à lire. Hein. Mais il montre qu'on est dans un danger de totalitarisme, hein, avec les nouvelles technologies. Il remonte à la période de Hitler, il fait des parallèles, enfin, c'est hyper intéressant à lire. Alors moi, j'ai juste sélectionné deux petits passages qui sont accessibles, hein, parce qu'il y a des endroits, où c'est costaud quand même. Hein, c'est un bouquin qui est costaud à lire.
La machine numérique n'est plus seulement le moyen formidable qui permet des avancées scientifiques et thérapeutiques, elle devient une finalité politique qui soustrait aux humains leur capacité de juger et de décider. Parce que là, moi je viens d'apprendre que la maison de la presse a fermé à Besançon, donc c'est adieu le papier. Et vive la réussite de la machine numérique, hein, quelque part. Bon, cette technostructure militaro-financière fait des data le nouveau carburant des entreprises et des acteurs en charge de l'exploitation capitaliste des économies globalisées et des forces politiques fragmentées. Alors plus loin, ce qui se perd en route n'est rien d'autre que cette fonction poétique du langage et ce pouvoir performatif de la parole dont la politique et la psychanalyse font leur médium. La connexion permanente a remplacé le récit dialogique, c'est-à-dire le dialogue entre deux personnes qui alignent leurs arguments, quoi. C'est ça, hein, le dialogue. Nous sommes connectés tous ensemble, mais isolément. De nouveaux liens numériques deviennent palliatifs à l'isolement, au désert, et en même temps, ils en étendent l'empire. Les masses prises en charge par les algorithmes sont dépossédées du politique. Donc du politique au sens noble, c'est-à-dire à cette capacité de dialogue, hein, sont dépossédés du politique qui n'existe que par la parole. De ce fait, toute introduction de la parole dans cette économie algorithmique devient un acte politique. Toute exigence d'en passer par les individus concrets et parlants constitue un acte de lutte contre le désert quadrillé par les technostructures abstraites. Il nous faut rétablir la chair dans ses droits politiques, à commencer par la chair de nos actes de parole. Alors moi, ça, je vis ça très souvent dans le bus. Je guette les portables des gens. De temps en temps, je trouve un petit coin où il n'y a pas de portable, mais franchement, c'est de plus en plus rare. Arracher les humains à l'abstraction des écrans pour les précipiter sur les places publiques dans leurs espaces d'affinité constitue un acte politique. Mais les gens, quand on leur adresse la parole, en fait, moi, ce que je remarque, c'est qu'ils ont peur. Ils ont peur de sortir de leur écran et de retrouver la réalité. Il y a un truc, hein, avec ça, c'est pas rien. Donc, une première pause musicale avec Charles Aznavour, Les Comédiens. Et cette chanson-là, je l'adore parce que moi, elle m'évoque un monde sans antenne, sans wifi, sans portable. Voilà, Les Comédiens.

Bah, c'est à Twitter, lisons des livres, Francesca toujours au micro et Dominique toujours à la technique. On peut pas échanger nos places. Enfin, Dominique serait certainement capable de tenir un propos, mais moi, tenir la technique, je pense vraiment pas. Alors, là, je vais vous parler des fake news du Quai d'Orsay, pas moins. À partir d'un article du Monde diplomatique de mars 2026, et pour comprendre les fake news du Quai d'Orsay, il faut comprendre l'article qui précède, qui est de Madame Francesca Albanese. Alors, cette dame, elle est rapporteuse spéciale des Nations Unies sur

site signe et s'enferre. La rapporteuse spéciale des Nations Unies sur la situation dans les territoires palestiniens occupés doit démissionner pour des propos qu'elle n'a pas tenus. Madame Francesca Albanese répond dans nos colonnes à la vaste campagne de dénigrement dont elle est victime. Donc moi je vais tirer de son propos qui est extrêmement riche, extrêmement argumenté, juste quelques petits passages pour qu'on comprenne. Depuis plus de 2 ans, mon mandat fait l'objet de polémiques soigneusement orchestrées et d'une virulence croissante. Le 8 février, une députée française a attaqué ma personne sur la base de déclarations tronquées, me faisant dire qu'Israël est l'ennemi commun de l'humanité, alors que mon discours visait les pays qui ont armé Israël, ainsi que les médias et les algorithmes des réseaux sociaux qui ont amplifié le discours génocidaire. Alors, je vais à l'intérieur du journal, c'est-à-dire page 18, parce qu'il est très très très long son article. Alors, je vous soumets juste des passages essentiels. Mon rapport de mars 2024, il porte sur les victimes d'un système structuré intitulé « Anatomie d'un génocide ». Ça veut dire que dans ce rapport, elle emploie le terme « génocide », c'est-à-dire qu'elle emploie le terme qui convient par rapport à la réalité des faits, hein. On a les témoignages des acteurs humanitaires, des journalistes sur place, des historiens, etc. Hein. L'effacement progressif de Gaza et de son identité, la suppression de la capacité des Palestiniens à exister comme communauté, à habiter leurs terres, effacer pour remplacer, détruire pour s'approprier. Alors un autre passage, des projets de loi proposent d'amalgamer le combat indispensable contre la judéophobie et toutes les formes de racisme avec la prohibition de toute critique d'Israël en tant qu'État. Présentée comme une évidence, cette confusion qui assimile nos frères et sœurs juifs à la politique israélienne participe d'une offensive politique. Instrumentaliser le combat contre l'antisémitisme pour criminaliser l'expression de solidarité avec le peuple palestinien et justifier des campagnes de diffamation. Plus loin, l'antisémitisme horrible et odieux est la haine des juifs. Il n'a rien à voir avec le travail de celles et ceux qui défendent les droits humains, lequel porte sur l'analyse des actes d'un État. Alors, j'ai encore 2 petits passages à vous lire dans le propos de Madame Albanese. Alors, elle critique la position de la France à un endroit. La reconnaissance d'un État sans territoire, sans souveraineté, sans cessation de l'occupation n'est qu'un propos creux, surtout lorsque le s'emploie parallèlement à intimider les experts mandatés pour documenter précisément les violations qui rendent impossible la création concrète de cet État. On ne peut pas reconnaître la Palestine le lundi et chercher à museler ses défenseurs le reste de la semaine. C'est quand même pas mal vu, hein, ça. Alors là, je vais dans les fake news du Quai d'Orsay. Et il y a des choses quand même assez croustillantes, en particulier concernant Monsieur Macron. Où va la diplomatie française et qui parle en son nom? Lorsque la réaction de M. Emmanuel Macron à l'enlèvement de son homologue vénézuélien par des militaires américains, états-uniens, donc fut à ce point enthousiaste que M. Donald Trump la relaya aussitôt sur son compte. Le président français en parut embarrassé. Ben oui, il avait de quoi quand même. Parce que les 100 morts, on n'en a pas beaucoup parlé. Hein. Pour un défenseur proclamé du droit international contre les transgressions des régimes autoritaires, saluer l'action meurtrière, une centaine de tués, d'un commando dans une capitale étrangère,

étrangères faisait plutôt mauvais genre. Monsieur Macron se défendit en expliquant qu'il ne fallait pas accorder la moindre importance à sa réaction sur X, X ex-Twitter. Hein. La politique ne se fait pas avec des tweets. Eh bien, voyons. Mais bien sûr que si, monsieur le président. Alors la seule chose qui compte, c'est le communiqué du ministre des Affaires étrangères. Un communiqué qu'il disait avoir cautionné, c'est Le Monde du 10 janvier 2026. Alors là, je vais après sur Jean-Noël Barrot. Auréolé d'une telle prééminence par le chef de l'État lui-même, Monsieur Jean-Noël Barrot, ministre des Affaires étrangères, n'a pas tardé à dilapider ce capital. Le 11 février dernier, sur la foi d'un compte-rendu truqué des propos de Madame Francesca Albanese, fournie par une influenceuse pro-israélienne. Là, on est encore dans les nouvelles technologies, hein. Une influenceuse pro-israélienne, Madame Caroline Yadan, accessoirement députée macroniste, il a vilipendé sans aucune réserve des propos outranciers et coupables de la rapporteuse spéciale de l'ONU pour les territoires palestiniens. Madame Albanese désignait Israël comme ennemi commun de l'humanité, avait allégué Madame Yadan. Or, la déclaration non caviardée, il reprend l'argument que j'ai cité dans Madame Albanese, hein, des propos tronqués. Hein. Alors, il y a eu l'appui à Jean-Noël Barrot des trolls néo-conservateurs, hein, l'amicale toujours prête à s'exprimer, Jean Quatremer, Sophia Aram et bien sûr Bernard-Henri Lévy, lui, il est toujours dans les bons coups. Se forme en escouade pour réciter en boucle et sur tout support la même demi-douzaine de fake news et de citations tronquées visant à discréditer la rapporteuse spéciale de l'ONU. Mais il y a eu des réactions. En quelques jours, le crédit du ministre français est anéanti, du ministre des Affaires étrangères. Donc, d'éminents professeurs de droit l'accusent de fragiliser les mécanismes onusiens. C'était dans Le Monde du 18 février. L'association juriste pour le respect du droit international dépose un signalement auprès du procureur de la République de Paris pour diffusion de fausses nouvelles. Par la voix de sa présidente, Amnesty International recommande à Monsieur Barrot de présenter des excuses publiquement et de rétracter toute demande de démission de Francesca Albanese. Dans une lettre ouverte du 18 février, de nombreux anciens ambassadeurs, il faut dire qu'ils sont maltraités dans la politique macroniste, hein, les ambassadeurs, de nombreux anciens ambassadeurs et diplomates apportent leur soutien au mandat de la rapporteuse, dénoncent la désinformation française et invite le ministre à se reprendre. Donc voilà pour les fake news du Quai d'Orsay. Donc on peut dire que les nouvelles technologies, ça joue un rôle complètement dévastateur dans la diplomatie française. Alors une nouvelle pause musicale avec Georges Brassens, Les Passantes.

Lisons des livres, Francesca au micro, toujours en compagnie de Dominique à la technique. Alors là, j'ai entre les mains un bouquin qui sort complètement du commun, de Simon Paré-Poupard, ce titre « Ordure, journal d'un vidangeur ». Alors, le vidangeur, en québécois, c'est les boueurs. Mais ils ont toujours des termes très fabuleux pour désigner les choses. Mais j'aime bien, moi, journal d'un vidangeur. Alors, c'est donc un livre qui est paru à Montréal, Luxe Éditeur, en 2024. Et une précision importante compte tenu d'un des messages importants véhiculés dans le livre. Ouvrage imprimé au Québec sur papier recyclé 100% post-consommation. Et il a eu le prix des libraires du Québec en 2024, ce livre. Alors, l'auteur évoque très succinctement son histoire. Un père alcoolique, une mère aimante, un beau-père par la suite, mais on n'a pas de précision là-dessus, qui insistait lourdement pour qu'il fasse quelque chose de sa vie. Et l'auteur, donc Simon, il va très vite faire quelque chose de sa vie. À 18 ans, il devient éboueur. Et au bout d'un certain temps, il va travailler à temps partiel et il va faire un cursus d'études de sociologie. Ce qui lui donne ce regard critique qu'il a sur sa profession, qu'il exerce toujours. Et c'est une capacité magnifique à écrire aussi. Bon, alors, il devient donc vidangeur, éboueur. Et il va donc travailler à temps partiel, et il travaille toujours à temps partiel et il fait des études de sociologie. Alors, on peut s'arrêter sur les termes « déchets » et « ordures ». Pour ça, je vais page 59. Alors, page 59. Le mot déchet vient de déchoir et choir, qui font référence à ce qui est tombé perdu. Le déchet, c'était ce qui n'était pas utilisé dans la fabrication ou la transformation d'un objet, des chutes de tissu par exemple. C'était la modeste retaille d'un monde humble et économe. Le mot ordure dérive quant à lui du latin Horridus, qui signifie horrible. Il désigne à l'origine l'espèce de compost engendré par les excréments, les os et les épluchures qu'on jetait, une boue qu'on revalorisait en s'en servant pour fertiliser les champs. Longtemps, l'ordure appartenait de plein droit au cycle de la vie. Aujourd'hui, elle le menace, se changeant à un nom, le progrès. Il manque pas d'humour. Hein, mais c'est quand même sympa. Alors, je vais page 115, toujours pour les mots. Alors, page 115. Alors, en France, la culture des vidanges est différente. Ça commence par le nom. Là-bas, alors en France, le vidangeur s'appelle en général un éboueur, parfois un ripper ou un agent de propreté. Pourquoi éboueur? Les rues des villes médiévales étaient étroites, sinueuses, ombragées, peu aérées et très rarement pavées. Il n'y avait pas de toilettes et pratiquement pas d'égouts à l'époque, de sorte que le sol se trouvait jonché d'ordures ménagères, de crottins de cheveux, de purins de porc, d'excréments humains. Mêlée à la terre et à l'eau de pluie, cette matière devenait une boue nauséabonde. On appelait en conséquence boueux ceux qui la ramassaient. Le boueux est devenu ensuite les boueurs. On n'y pense pas à tout ça. J'ignore comment et quand les mots vidange et vidangeur sont passés dans l'usage au Québec. Aucun dictionnaire ancien ne l'indique. La vidange consistait à vider les fosses d'aisance ou les fosses septiques dont la matière est bien entendu également boueuse. Mais il n'a pas d'explication
tangible pour le Québec. Alors, il évoque l'hiver, je vais, page 81, parce qu'il est très riche, hein, le bouquin, mais j'ai extrait quelques thèmes simplement. L'hiver, donc. Donc, à Montréal, il exerce à Montréal, donc c'est quand même pas mal concerné par le froid. Hein. On avance sur nos deux pieds. Et là, en mettre un devant l'autre, c'est pénible en crise. Je m'enfonce, la neige rentre dans mes bottes, chaque pas me coûte un effort terrible. Et je sens qu'à tout moment, je pourrais me retrouver sur le cul lorsque je déplace une charge. Les quatre fers en l'air, des ordures sur le ventre, le comble du ridicule, mais il y a pire. Dans ces conditions, je ne peux même plus traîner les bacs à roues. Il me faut les saisir, les transporter et finalement les soulever au-dessus des bancs de neige qui s'accumulent partout où je passe. Rendu au camion, je dois les tenir en équilibre afin que le bras de la machine à bacs s'en empare et les vide dans la cuve. Ça ferait une belle discipline olympique, hein? Après le ski de bosse, la course des vidangeurs à travers les bancs de neige. Alors, je vais plus loin, page 84. Alors, la condition des éboueurs au Canada, c'est pas du tout comme en France. Ils font des journées absolument énormes. Hein. En France, ils ont un temps de travail assez limité parce que la pénibilité est prise en compte. Mais au Québec, c'est pas le cas. Hein. C'est quand même assez terrible. Une prime, un congé, ce serait la moindre des choses dans ces moments difficiles, donc dans ces périodes hivernales. Et ça ne coûterait pas une beurrée. Il n'y a pas tant de tempêtes et avec le réchauffement de la planète, il y en aura encore moins à l'avenir. Mais non, c'est trop demandé, à moins que les génies de la nation aient des problèmes plus sérieux à régler que ceux des vidangeurs. La couleur de la margarine, un tunnel débile entre Lévis et Québec... La chasse aux chevreuils dans les parcs. Alors, il met des points d'interrogation à tout ça. Et en face, il y a un portrait de lui absolument magnifique. Alors, il est assis dans un véhicule. On aperçoit par la vitre un paysage très enneigé. Et lui, il a un gros col roulé, un bonnet sur la tête, évidemment. Mais il a sa barbe et sa moustache envahies de cristaux de glace. Et cette photo, elle est magnifique. Et il a une expression d'une sympathie extraordinaire. Alors, sur ce, une nouvelle pause musicale avec Christophe. Vous, c'est vous. Alors, c'est très probablement un des derniers enregistrements de Christophe, puisqu'il est mort pendant le Covid, hein, lui. Il n'est pas décédé du Covid, mais il est décédé pendant le Covid.

Basta Twitter, lisons des livres. Francesca au micro, toujours en compagnie de Dominique à la technique. Et je suis donc dans ce livre de Simon Paris-Poupard, Ordure, journal d'un vidangeur. Alors, il exprime que le métier qu'il fait, il exprime que c'est une passion. On voit le vidangeur, enfin les boueurs, comme quelqu'un en bas de l'échelle sociale, mais pour lui, c'est pas ça. J'aime le Far West qu'est le monde des vidanges. J'aime me trouver sur la mince ligne qui sépare le propre et l'impropre. J'aime le joyeux bordel des vidangeurs. J'aime que nous soyons un peu sans foi ni loi, vaguement désespérés. Plus loin, le chaos des déchets, je l'aime en lui-même. Il m'offre un espace de liberté que je ne trouve pas ailleurs. J'y adhère sans excuse ni condition. Aussi que des grandes entreprises ou des fonctionnaires viennent réglementer et ordonner ce désordre, ça ne me dit rien. Peut-être le faudrait-il, mais moi, je ne le désire pas. Donc, alors, oui. Je vais plus loin, page 126. La joie d'être vidangeur, et dit bien, hein, la joie d'être vidangeur s'exprime de la beauté et la simplicité de l'art de ramasser les déchets. Les gars d'expérience reconnaîtront la signature d'un helper aperçu au loin en arrière d'un truc. Le truc, c'est le camion poubelle, hein. Par sa façon de prendre des sacs, de lancer une poubelle en hauteur, sa manière de courir entre les talses, son intensité particulière. Ça, c'est Graton. Alors, c'est un collègue avec trois poubelles dans une main et une tanque à eau chaude dans l'autre. S'approchant du buquette, il projette une poubelle avec une assurance étonnante. Là, c'est Steve, infatigable, qui arrête les chars de sa main avec autorité en poursuivant sa course. Ici, c'est le gros Oli, prenant jamais de pause, qui déplace tout l'état et rassemble les déchets pendant que le truc est parti d'un père. Et là, c'est moi qui, à 22 heures, avance à la même cadence qu'à 7 heures, comme si je venais de commencer ma journée. C'est quand même des sacrées journées, hein, c'est ce qu'on peut dire. Alors, où est-ce que j'en suis là? La société des vidangeurs. Oui. Alors, la société des vidangeurs, je vais page 36. Je me paume un peu dans mes pages, mais je vais m'y retrouver, j'espère. Le vidangeur vit aux marges de la société. C'est un anticonformiste par la force des choses. Un rebelle sans cause, chaotique, pathétique, farouchement indépendant, image inversée de la normalité. Peut-être est-ce désordre qui fascine tant les enfants. En tout cas, moi qui ai fait des études, qui suis devenu vidangeur par choix, par adhésion, en toute conscience, c'est ce que j'admire chez ces gars-là depuis plus de 20 ans. Donc, la société des vidangeurs, j'avais encore un passage là-dessus. Alors, un chapitre singulier, voir Lorraine et mourir. Alors, Lorraine, c'est une zone résidentielle au nord de Montréal. Alors, il décrit les déchets produits par les riches. C'est assez sympa.
Lorraine, printemps 2012, couronne nord de Montréal. Lorraine est une ville magnifique, un havre de quiétude où l'honnête citoyen échappe aux misères du monde dans le confort, dans son bungalow. Y travailler, ça me fait du bien tellement c'est plein d'arbres, de verdure, tellement on y respire du bonheur. Plus loin, j'arrive à Lorraine pour remplacer Édouard, un gars élancé et fier qui n'avait jamais honte d'enlever son chandail pour dévoiler son corps. Il y a des petites allusions sympathiques, mais il va déchanter très vite en faisant le boulot. Courir en arrière du truc, du camion, donc, je crois, aplatit les différences ethniques. Nous sommes tous les mêmes devant la charge à lever, liés par la tâche à accomplir. La seule chose qui compte, c'est d'en finir avec les ordures. Ce travail exige une collaboration entre les anciens et les nouveaux, les coureurs et les chauffeurs, les plus rapides et les plus agiles. Et ça crée un véritable sentiment de solidarité. J'irai plus loin. Selon moi, nous savons tous que les Noirs, les Latinos qui ramassent les déchets, ce sont essentiellement des pauvres, un rassemblement de marginaux déviants, de complotistes antisociaux, d'excentriques, de personnes plus ou moins intégrées au monde normal. Ça forge notre identité de vidangeur. Alors là, il est vidangeur, mais il est en même temps sociologue. C'est les réflexions quand même de quelqu'un qui a fait des études. Alors, je vais page 98. Alors, il va s'interroger sur la quantité de résidus dans cette banlieue de riche, quoi, en somme. Hein. Pourquoi tant de résidus? Parce que la beauté a un prix. Les arbres, les aménagements paysagers, les grands terrains fleuris, les jardins, toute cette vie organique produit des fruits, des pertes végétales, des branches cassées. La nature, ça se décompose, ça se putréfie, c'est boueux, ça fait mal propre. Alors, à Lorraine, les propriétés sont grandes, voire immenses. En tout cas, ça fait des montagnes de résidus. Des immigrants sous-payés s'occupent du compostage des banlieues chics. Enfin voilà, il a toute une réflexion là-dessus. Mais je vois que la pendule tourne beaucoup. Alors, j'avais envie d'évoquer un chapitre concernant des grèves des boueurs aux États-Unis cette fois. À Memphis, dans le Tennessee, donc c'est assez au sud dans aux États-Unis. Alors là, on n'est plus, évidemment, qu'on n'est plus au Québec. Et c'est beaucoup plus dur. Il y a eu une grève des vidangeurs en 1968 à Memphis, dans le Tennessee. Dans cette ville, 90% des vidangeurs étaient noirs. Et il raconte un événement tragique. Le vidangeur de Memphis portait des habits crasseux, manipulait des poubelles en métal, souvent percées, qui lui taillaient les bras et l'arrosaient de jus de vidange. Il travaillait de longues heures, sans vacances payées, sans congé de maladie. Et pour un salaire si misérable que même en travaillant à plein temps, il se qualifiait pour l'aide sociale. C'est un événement tragique qui a provoqué ce conflit de travail, donc en 68. Le 1er février, École Cool, 36 ans, et Robert Walker, 30 ans, sont morts en service. Ce jour-là, un violent orage a éclaté. Les deux hommes ne pouvaient trouver refuge dans les bâtiments de la rue en raison de la ségrégation raciale. Alors, ils se sont abrités dans la cuve du camion poubelle. Malheureusement, quelqu'un a accidentellement activé le compacteur qui les a broyés. C'est quand même une horreur, hein, ce truc-là. La grève a débuté le 12 février et s'est terminée le 16 avril par une victoire des grévistes. Et là, il y a un événement important, c'est que Martin Luther King, le leader noir, donc, est intervenu pour soutenir les grévistes. Et Martin Luther King, donc, il soutient les grévistes
Et il est revenu à Memphis pour soutenir les vidangeurs. Le 3 avril, il a tenu un de ses plus célèbres discours. Je suis allé jusqu'au sommet de la montagne où il a répété le cri des noirs, des pauvres, des grévistes. Nous voulons être libres. Le lendemain, 4 avril, il a été assassiné sur le balcon de son motel. Hein, ça c'était un et moi je bon l'assassinat de Martin Luther King je me rappelle, j'étais en voiture avec mon frère quand ça a été annoncé. J'ai un souvenir très précis, mais ça n'a pas été mis en relation avec la grève des éboueurs quoi. Hein. On peut peut-être s'arrêter là, je sais pas. C'est bon là. Hein. J'avais les dernières livres du livre encore, hein, donc j'y vais. Un jour, un vidangeur au grand cœur se penchera et ramassera le sac éventré. Il le prendra avec délicatesse et le lancera dans le ventre de son camion où il pourra enfin reposer en paix. Reconnaissant, le sac récitera cette prière laïque empruntée au poète Jacques Prévert. Je vous salue, ma rue pleine de grâce. L'éboueur est avec nous. Bon, alors, c'est un livre magnifique, un livre qui sort de l'ordinaire, « Ordure, journal d'un vidangeur » de Simon Paré-Poupart, auteur québécois. Voilà, au revoir, à bientôt.

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Chers auditeurs, bonjour. Une heure avec Sol Gabetta et Bertrand Chamaillou. De temps calme en feu d'artifice, le violoncelliste et le pianiste explorent l'œuvre du grand romantique avec une complicité sans faille. Les longues amitiés produisent parfois de fructueuses alliances d'interprètes. La violoncelliste Sol Gabetta nous y a habitués, qu'elle explore le répertoire contemporain avec la violoniste Patricia Kopaczyn-Kasja ou les romantiques européens avec le pianiste Bertrand Chamaillou. Après deux albums consacrés à Frédéric Chopin et Robert Schumann, voici nos musiciens affairés sur instruments d'époque autour des œuvres de Félix Mendelssohn, qui souda autrefois leur partenariat chambriste. Deux sonates, des variations concertantes, un essai tranquillo et une romance sans parole, la seule que Mendelssohn n'ait pas pensée pour le piano seul.

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1: Nous retrouvons Sol Gabetta et Bertrand Chamaillou. D'emblée, tout coule de source avec ce thème mélodique chanté par le violoncelle et illuminé par le piano qui s'embarque par mer calme dans une série de variations, affronte vaillamment quelques tempêtes sonores et rentre finalement au port sur une coda d'une infinie douceur. Voici la première sonate. Violoncelle et piano prennent leur élan pour une double ascension ancrée côté corde dans un grave profond et velouté. Le piano entre seul dans l'andante, puis le violoncelle le rejoint. Chacun brille à tour de rôle et tout finit en feu d'artifice dans l'allegro à sec.

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0: Merci, Sol Gabetta et Bertrand Chamaillou. Il y a quelque chose de ludique et d'émouvant dans votre allegretto, cher Zando, puis de presque opératique dans l'adagio, où un piano nuageux soutient une violoncelle tourmentée. Merci, Sophie Bourdet.
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1: Je ne vais pas vous dire que je suis ravi d'être là, mais c'est néanmoins une expérience. 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
1: Auxiliaire de vie, c'est son métier. Une grande fierté à l'écrire sur les formulaires administratifs ou sur le carnet des enfants. Service à la personne. Depuis 20 ans déjà, et un certificat d'aptitude obtenu en début d'année, son premier diplôme. S'occuper des personnes âgées, c'est un choix depuis toujours. Alors, un vrai coup de massue, quand le vieux monsieur, la voyant pour la première fois, a bégayé. Pas de noir chez moi. Fabienne Suelti.

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1: Chez moi, il n'y a que des bredignots au gouvernement. 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
1: Non, c'est parce que quand je suis content, je vomis. Et là, je suis hyper content.

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0: Avant de revenir au film de Romer, regardons un instant comment le cinéma représente la figure du maire. Parce qu'il incarne la politique du quotidien, ce personnage apparaît souvent dans des situations de tension. Dans Don Camillo de Julien Duvivier, le maire communiste Pépone s'oppose sans cesse au curé du village. Dans Les Dents de la Mer de Steven Spielberg, le maire d'Amity refuse de fermer les plages, malgré les attaques d'un requin, par peur de ruiner la saison touristique. Plus récemment, Les Promesses de Thomas Krutoff montrent une élue de banlieue confrontée à des contraintes sociales et politiques très fortes. Mais chez Romer, le maire n'est ni une caricature ni un héros tragique. C'est un élu convaincu d'agir pour le bien de sa commune. À l'occasion des tensions autour de la construction de la médiathèque, Julien Dechaume, maire de Saint-Juir, interprété par Pascal Grégory, a accepté de répondre aux questions d'une journaliste, Blandine Lenoir, interprétée par Clémentine Amoureux.
1: J'espère que vous n'allez pas vous sentir agressé par ma première question. L'argent que vous comptez utiliser pour la construction de cette médiathèque, est-ce qu'il ne pourrait pas être mieux employé ailleurs? Parce que, non, mais l'animation culturelle, ça semble quand même pas être une nécessité absolue pour un petit village d'une centaine, de quelques centaines d'habitants. Est-ce qu'il n'y a pas d'autres problèmes plus urgents?
2: Vous posez la question à l'envers. Et j'ai obtenu cet argent pour un programme culturel. Et pas pour autre chose. Il se trouve que j'ai de bonnes relations avec le ministère de la Culture. Et j'ai obtenu une subvention d'un montant, disons, exceptionnel. Vous pouvez l'écrire, hein. Il ne s'agit pas d'une faveur qu'on m'a faite, mais d'une politique délibérée. Au nord du département, la droite brandit, comme vous le savez, l'étendard de la culture traditionnelle, vendéenne, monarchiste même, pourrait-on dire. Alors, le gouvernement a été intéressé par une réplique qui viendrait du sud républicain. Là, ça doit être une autre forme de culture, moins traditionnelle, moins provinciale, plus ouverte, plus moderne. La tradition n'a de sens que si elle est vivante, si elle bouge, si elle évolue, si elle est créatrice. Sinon, qu'est-ce que c'est? C'est du folklore pour les touristes.
1: Oui, mais, bon, revenons au problème financier. Vous dites que l'État fournit une somme substantielle, et le département aussi. Mais la commune, elle est bien obligée d'apporter sa contribution. Alors qu'en pensent les contribuables?
2: Mais ça ne coûte rien. Nous avons fait une excellente opération en vendant à une petite entreprise sur la nouvelle zone d'aménagement un terrain récemment légué à la commune.
1: Oui, mais le terrain à bâtir, vous avez bien été obligé de l'acheter.
2: Oui, mais pour presque rien. Vous comprenez, tout est lié. Les industriels ne s'installent dans le village que s'il y a un minimum d'animation, non seulement commerciale, mais culturelle, sportive. Les gens n'auront plus besoin d'aller à la ville pour aller voir un spectacle, pour aller nager ou plonger. Et les gens de la ville seront intéressés au village par tel ou tel spectacle. Ce programme obéit à une double volonté d'enracinement de la population et d'attraction de la population. Il faut absolument sauver la campagne française de la désertification qui la menace.
1: Vous parlez comme les écologistes.
2: Mais je partage beaucoup de leurs idées.
1: Alors pourquoi ne pas rejoindre sinon les Verts, du moins ceux de vos camarades qui se réunissent sous l'étiquette Génération Écologie?
2: S'ils le font, c'est qu'ils ont leurs raisons, qui ne sont pas forcément les miennes. En les rejoignant, comme vous dites, je commettrai une double infidélité envers mon parti, d'abord, auquel je dois ma carrière, et puis les Verts eux-mêmes, qui m'ont aidé d'une façon tout à fait désintéressée durant les cantonales. Non. En me présentant sous l'étiquette que vous dites, je les sabote et je me sabote en même temps. Et à ce moment-là, la droite passe dans un fauteuil. Non, l'écologie doit être un souci que doivent partager tous les partis. Ça ne peut pas être une étiquette politique, c'est un concept purement négatif, c'est un répertoire d'interdictions, il n'y a rien de constructif. Les écolos en tant qu'écolos ne peuvent avoir de programme ni politique, ni économique, ni culturel.
1: Pourtant, de plus en plus, leurs dirigeants proposent des solutions très concrètes aux grands problèmes de la société, le chômage, la délinquance, l'immigration, etc.
2: Oui, mais elles sont vagues ou utopiques. Écoutez, en politique, il faut un minimum de réalisme.
1: Alors là, c'est étonnant. Maintenant, vous parlez de réalisme, qui est pourtant une attitude traditionnellement considérée comme de droite.
2: Ah, à tort, à mon avis. La droite, actuellement, est encore moins réaliste que la gauche.
1: Parce que la gauche, excusez-moi, vire doucement à droite depuis quelques années. Non, laissez-moi me faire l'avocate du diable. Moi, je trouve qu'il y a quelque chose de paradoxal.

0: dans vos propos. D'un côté, vous semblez vous situer à l'extrême bord de la gauche pure et dure. Et d'un autre côté, vous affichez la nécessité du réalisme. Vous prenez des valeurs traditionnelles, terriennes. Et même, votre humanisme vous apparente plutôt à quelques jeunes dissidents de la droite. Alors, puisque la distinction droite-gauche a un petit peu perdu de son sens, puisque depuis 4 ans on est en période d'ouverture, pourquoi tenez-vous tant à vous situer à gauche ?
1: Bon, ça c'est une question diabolique, mais pas du tout embarrassante. Excusez-moi, mais la distinction droite-gauche, si elle doit être réajustée, a toujours cours. J'ai été élevé dans les idées. Dans les idéaux de gauche, c'est peut-être là mon côté traditionnaliste, si je puis dire. Et si un jour il m'arrive d'être dissident dans mon parti, eh bien ce sera du côté de la pureté et de la dureté, et non pas celle de l'ouverture. L'ouverture, pour moi, fut une petite trahison doublée d'une erreur tactique. Regardez où elle nous a menés. Non, en fait, l'opposition droite-gauche n'est pas dépassée, comme on se plaît à le dire, mais seulement brouillée, parce que certaines caractéristiques de la gauche, je dirais même les vertus originelles de la gauche, eh bien sont maintenant revendiquées par la droite. Au cours de ce siècle, la présence à gauche d'un sectarisme, d'un dogmatisme, et je ne vise pas seulement les communistes, hein, a fait basculer à droite certaines vertus originellement de gauche, comme le civisme, l'équité, la tolérance, dont se réclament maintenant nos prétendus libéraux. Ils avaient déjà annexé, depuis pas mal de temps, la démocratie et la République, mais la démocratie, la République, la devise liberté, égalité, fraternité, et j'irais même jusqu'à la nation, c'est quand même pas la droite, c'est le legs de la Révolution française. Et je trouve très indécent que la droite jongle avec ces mots, comme s'ils lui appartenaient.
2: En France, la figure du maire est souvent décrite comme celle du notable local. Un élu très proche des habitants, mais aussi pris dans des ambitions politiques plus larges. Dans cette séquence, le maire explique et justifie son projet de médiathèque. Ce qui est intéressant, c'est que Romère ne le présente pas comme un personnage cynique ou manipulateur. Au contraire, le maire apparaît convaincu d'agir pour le bien de la commune. Il apparaît comme un entrepreneur politique. La médiathèque représente pour lui à la fois l'accès à la culture, la modernisation du village et l'avenir des habitants. Ainsi, la légitimité politique repose sur la capacité du maire à représenter les citoyens. Le film fait référence à un contexte politique bien précis, celui de l'affaiblissement du Parti Socialiste au début des années 1990. Lors des élections régionales et cantonales de 1992, la gauche subit en effet un net revers. Dans ce contexte, le personnage du maire espère inverser la tendance lors des élections législatives dans un territoire plutôt ancré à droite et d'accéder ainsi à un poste de député, d'où son positionnement politique lors de l'entretien. Le maire est souvent pris dans une tension entre deux logiques, la gestion concrète du territoire et la construction d'une carrière politique. Un projet culturel d'envergure peut donner au maire le prestige suffisant pour gagner des voix aux législatives. Mais cet espoir est rapidement démenti par l'histoire, car en 1993, la gauche connaît une défaite historique aux législatives qui ouvre la voie à une nouvelle cohabitation, avec Édouard Balladur comme Premier ministre.

0: Tout le film se fonde sur une construction en rencontre. La démocratie n'existe pas seulement dans les institutions. Elle existe aussi dans ces discussions locales, parfois conflictuelles, qui font vivre pleinement la démocratie locale. Marc se bat pour que les générations futures puissent profiter de ce saule. Il ne fait que s'opposer et n'agit pas. Zoé, sa fille de 10 ans, interprétée par Galaxy Barbout, décide de rencontrer le maire pour lui faire part de son mécontentement et le convaincre de revoir ce projet. Je vous laisse écouter cet échange.
1: Ah, tu veux parler pour toi en ton nom personnel, hein? Bon, alors viens, on va s'asseoir. Qu'est-ce que vous avez à dire, mademoiselle?
2: D'abord, parce que je ne suis pas tout à fait d'accord avec papa.
1: Ah!
2: Je trouve qu'il est trop pessimiste.
1: Alors donc, ça veut dire que tu es pour le projet?
2: Non, encore moins que lui.
3: Moins que lui, ça me paraît difficile, il est totalement contre.
2: En parole, mais il laisse faire. Moi, je veux me battre.
3: Contre moi?
2: Contre tout le monde et contre personne.
3: Ah, et de quelle façon?
2: En discutant. Vous dites que vous êtes pour la discussion. Vous n'êtes pas trop pressé?
3: Ah bah non, j'ai du temps, j'ai quelques minutes, ça va pas durer des heures.
2: Non, c'est très court.
3: Alors je t'écoute.
2: Voilà, je trouve que ce projet n'est pas tellement nécessaire.
3: Bon, alors là, je t'arrête tout de suite. Ce serait quand même formidable d'avoir une piscine à deux pas de chez toi. Tu seras pas obligé d'aller faire 5 km pour aller nager.
2: Ça fait une petite balade à vélo, c'est pas indispensable qu'elle soit tout près.
3: Bon, et la médiathèque, ça ne t'intéresse pas non plus?
2: D'abord, elle est trop grande, et puis elle est tellement moche.
3: Et la vidéothèque avec une dizaine d'écrans télé, tu pourras voir des films qui passent jamais à la télévision.
2: Moi, je trouve que c'est complètement idiot de détruire ce pré pour y mettre les choses qui seraient aussi bien ailleurs. Dans le village, il y a des maisons qui sont à vendre pour presque rien.
3: Je vais te dire quelque chose que tu ne sais certainement pas. Il est beaucoup plus facile de trouver de l'argent pour construire du neuf que pour restaurer de l'ancien. J'ai obtenu un financement pour un programme cohérent. J'aurais pas pu obtenir cet argent pour des opérations isolées ou ponctuelles. Bon, pour des raisons que je peux pas t'expliquer car ce serait trop long, le ministère de la Culture a été intéressé à ce projet parce que justement il regroupait des activités.
2: Moi, je ne suis pas d'accord. Le ministère se trompe. C'est complètement idiot de vouloir toujours tout grouper. Et en plus, ça sert à rien. Puis, je vois pas du tout pourquoi on met un théâtre. Il y a déjà une salle des fêtes à Saint-Juir, n'est-ce pas?
3: D'accord, mais c'est un hangar.
2: Et bah, on peut l'aménager.
3: Ça coûterait très cher, hein, que ce soit propre. Il faut quand même inciter les troupes théâtrales de Paris à venir dans un lieu qui ne soit pas inconfortable et sans acoustique.
2: Et en plein air, c'est mieux?
3: Mais bien sûr, il n'y a pas de réverbération. Tu sais, c'est comme un théâtre à l'antique, comme à Arles. Ou à Orange, tu connais?
2: Mais s'il pleut!
3: Mais enfin, il pleut pas toujours!
2: Ici, il pleut souvent, plus que dans le midi!
3: Mais vous êtes vraiment pessimiste, hein, vous aussi!
2: Mais non, mais je trouve que c'est complètement idiot de détruire un pré pour y mettre quelque chose qui serait aussi bien ailleurs!
3: Le pré a été cédé à la ville, il faut bien en faire quelque chose! Bon, alors, en ce moment, il y a des vaches, mais l'année prochaine, il n'y en aura plus! Qu'est-ce que vous y mettriez?
2: Moi, j'ai une théorie, mais vous êtes mal placé pour me comprendre!
3: Mal placé, mais pourquoi?
2: Parce que je crois qu'il y a quelque chose qui manque au village, encore plus que la médiathèque.
3: Mais quoi?
2: Des espaces verts.
3: Des espaces verts? Mais enfin, des espaces verts, il y en a partout! On est entouré d'espaces verts, on est à la campagne.
2: Justement, il y en a dans les villes, mais pas dans les campagnes. Vous, vous avez votre parc. Mais les autres, qu'est-ce qu'ils ont à part leur tout petit jardin? Quand je lis les histoires d'autrefois, je vois que les enfants allaient jouer dans les prés, qu'on pouvait cueillir des fleurs, chasser les papillons et les coccinelles. Maintenant, tout est clôturé avec des barbelés. Et puis, de toute façon, si on réussit à entrer, il y a des chiens qui vous courent après. Alors pourquoi les gens qui ont des enfants, iraient à la campagne s'il n'y a plus de prés, ni de champs, ni de bois, il n'y a plus rien.
3: Non, mais c'est pas si sot ce que vous dites, c'est même pas sot du tout, mademoiselle.
0: Le dialogue entre les différents personnages est le ciment de la démocratie locale selon Éric Rohmer. Cet échange renforce les liens de proximité et recherche des solutions communes à leurs préoccupations. Le geste politique de l'arbre, le maire et la médiathèque est de filmer la société comme un réseau de relations entre individus. Le film montre différents échanges à travers la journaliste Blandine Lenoir, qui n'interroge pas seulement le maire et l'instituteur. Elle donne la parole aux différents habitants de la commune de Saint-Juir. Comme pour se moquer un peu de lui-même et de sa propension à donner la parole à des personnages toujours éloquents, Rohmer laisse aussi s'exprimer des témoins plus crédibles de la vie telle qu'elle se déroule dans cette commune, et dont les propos, plutôt amers, traduisent une crainte de voir la région se désertifier. Rohmer s'est beaucoup documenté localement sur la commune pour préparer son film. Ses témoins sont tous d'authentiques villageois interrogés par ce qu'il croit être une véritable journaliste. Ici, fiction et documentaire s'interpénètrent. Chaque personnage apporte une perspective différente. Et la vérité politique ne se trouve pas dans un discours unique, mais dans la confrontation de ses points de vue. L'instituteur ne rencontre jamais le maire. Éric Rohmer choisit le personnage de sa fille comme étant capable de se lever et d'agir, une innocence qui dépasse les logiques partisanes. La politique locale n'est pas qu'une bataille d'images et de récits sur les réseaux sociaux. Depuis plusieurs décennies, les villes cherchent à développer des formes de démocratie participative permettant aux habitants de contribuer aux décisions locales. À Besançon, par exemple, la plateforme Atelier Citoyen permet aux habitants de proposer des idées, de participer à des concertations ou de déposer des pétitions pour faire entendre leur voix. En exprimant un besoin, une inquiétude ou une conviction, les citoyens rendent visibles des problèmes parfois peu pris en compte par les institutions et ouvrent des espaces de dialogue. Chez Rohmer, la démocratie n'est pas un grand discours. C'est une société où les citoyens continuent de se parler. La démocratie locale commence souvent par un geste très simple, oser prendre la parole.

À Saint-Jouir, l'instituteur est informé officiellement que l'insuffisance de financement oblige le maire à abandonner le projet de la médiathèque. Il en attribue le mérite à sa fille Zoé. Le maire a ouvert son parc aux habitants qui peuvent ainsi échanger. Une tempête abat le saule centenaire le 9 avril 1994. Au cinéma des Deux-Seines, une programmation spéciale intitulée « Échapper au féminin » est proposée par Raphaël Rouméas, membre du Café Ciné. Vous pourrez y découvrir une sélection de longs métrages réalisés par Kelly Richard, Debra Granik et Andrea Arnold. Une programmation à ne pas manquer du 9 au 20 mars 2026. En parallèle, Jean-Michel Cretin organise un cycle consacré à Ida Lupino, pionnière du cinéma indépendant américain. Deux conférences accompagneront ce cycle. D'abord une conférence de David Willig, consacrée à la carrière de la cinéaste, après la séance d'outrage, le mercredi 11 mars à 20h. Puis une analyse de la mise en scène de Je sais tes matchs que j'aurai le plaisir d'animer après la projection du film, le jeudi 12 mars à 18h. Alors, les musiques que vous avez pu entendre au cours de cet épisode viennent un petit peu de différents films. Il n'y a pas forcément de lien avec L'Arbre, le maire et la médiathèque. Donc le premier thème que vous avez entendu est un extrait donc, du film qui est actuellement en salle, Marty Suprême. Donc c'est la chanson I Love You Tokyo de Daniel Lopatin. Ensuite, je suis resté au Japon avec une autre musique cette fois-ci, donc composée par Desaku Kume, qui réadapte un thème donc d'Eric Satie qui s'appelle Gnossienne numéro 1. Pour le film Violent Cop de Takeshi Kitano. Ensuite, vous avez pu entendre donc le thème Mon enfant pour un film français qui s'appelle Les Rencontres d'après minuit. Et enfin, j'ai terminé donc par un extrait donc d'une musique composée par Philip Glass, donc pour le final du film Truman Show. Pour terminer cet épisode sur une note poétique malgré la lourde actualité du moment, je vous propose d'écouter la chanson La lune brille sur toi du film d'Olivier Dahan Le Petit Pousset sorti en 2000. Qui voit la rencontre musicale de Joe Hisaishi et Vanessa Paradis. Et souvenez-vous, Silencio écoute le film.

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Oui, bonjour, on vient d'entendre la Nancy jouée par John Coltrane au saxophone ténor, Elvie Jones à la batterie, Jimmy Garrison à la contrebasse et Michael Tyner au piano. Alors aujourd'hui, je vais vous parler de John Coltrane, alors dit Train. Il est né en 1926 en Caroline du Nord et il est mort à New York en juillet 1967. Alors, ce qu'on peut dire d'abord sur Coltrane, c'est un peu comme Charlie Parker, il a complètement bouleversé l'histoire du jazz. Et avant eux, il y a eu Louis Armstrong aussi. Alors, John Coltrane a commencé à étudier la musique clarinette et saxophone alto vers 15 ans. Il jouait à l'école, dans son école là-bas. Et ensuite, vers 18 ans, il a joué dans la marine américaine. Alors, à l'époque, il jouait de l'alto et il aimait un saxophoniste qui s'appelait Johnny Hodges. Johnny Hodges, c'était un des solistes de l'orchestre de Duke Ellington. Et donc, il joue aussi du saxophone alto. Et il a entendu et a rencontré quelquefois Charlie Parker, et je pense que ça a dû le bouleverser. Et donc, après, il s'est mis au saxophone ténor. Il est revenu à l'alto après dans l'orchestre de Dizzy Gillespie. Alors voilà, là, on va écouter maintenant un autre morceau, et je vous parlerai ensuite, qui s'appelle Locomotion, qui a été enregistré en 1957.

Voilà, là on vient d'entendre Locomotion 1957 avec Lee Morgan à la trompette, Curtis Fuller au trombone, John Coltrane au ténor, Kenny Drew au piano, Paul Chambers à la contrebasse et Philly Joe Jones à la batterie. Alors là on est encore, si vous voulez, très imprégné de bebop, de hard bop. Il y a eu Clifford Brown, il y a tout ça, et on sent que Coltrane est encore dans le bebop, dans le hard bop. Mais bientôt il va changer, notamment en rencontrant Miles Davis en 1959 dans le fameux album Kind of Blue, où là il découvre ce qu'on appelle la musique modale. Alors j'ai fait une petite explication un peu qui va être complètement hermétique, mais ça fait rien. La musique de Charlie Parker, elle est harmonique, c'est-à-dire qu'elle est verticale, et la musique de Coltrane, elle est plutôt horizontale. Parker, c'est un peu les gratte-ciels et de New York notamment, la grosse pomme, et puis Coltrane, c'est plutôt des dunes, c'est très enveloppant. C'est parce que en musique harmonique, il y a des écarts disjoints, et en musique modale, il y a des écarts joints. Bref, ça fait rien, vous me téléphonerez sous les explications. Alors, il rencontre Miles Davis dans Kind of Blue, et c'est là qu'il découvre vraiment la musique modale, c'est-à-dire une musique où c'est des grandes phrases comme ça, enveloppantes et tout, grâce à Miles Davis. Après ça, il va enregistrer un morceau extraordinaire qui s'appelle Giant Step. Et c'est à la fois le Giant Step, c'est un peu la rupture avec le jazz harmonique pour arriver. C'est comme s'il allait au bout du jazz harmonique pour passer au jazz modal. Voilà. On va écouter donc Giant Step avec John Coltrane au saxo.

Voilà, c'était Giant Step en 1960. Donc John Coltrane, Tony Flanagan, Mr. Peace, Paul Chambers et Art Taylor. Alors il est venu à cette époque-là à Paris avec Miles Davis, à l'Olympia, et dans un fameux morceau qui s'appelle Bye Bye Blackburn, Coltrane part dans une improvisation qui ne se termine pas, qui dure longtemps, les gens commencent à crier, à le siffler, on veut plus de lui, c'est un peu ça quoi. Et voilà, donc là ça s'est très mal passé ce concert-là. Mais il y a eu quand même des gens qui ont vu que Coltrane jouait comme un dieu. Alors, à l'époque, bien sûr, Miles Davis, quand il a joué dans Kind of Blue, il y a eu des problèmes aussi, des problèmes qu'ont beaucoup de jazzman, c'était pas.

les problèmes de drogue. Donc il est parti du groupe de Miles Davis. Et puis il y avait aussi le problème que Miles Davis lui avait dit, tu joues très très longtemps, tu joues très bien, il faut que tu sois leader, il faut que tu fasses un groupe à toi, parce que là tu déséquilibres l'orchestre. Bon, voilà. Et le morceau suivant qu'on va écouter, c'est My Favorite Things. Alors ça, c'est très important, parce que My Favorite Things, c'est une petite chansonnette. Ça s'appelle La Chanson du Bonheur, je crois. C'est une petite chanson écrite par Hammerstein et puis Rundberg, je crois. Alors là, on va entendre John Coltrane au soprano. Et le soprano va lui ouvrir plein de portes. Je vous dirai ensuite pourquoi un peu. Alors il y a John Coltrane au soprano, il y a Mike O'Tainer au piano, Steve Davis à la contrebasse et Elvis Jones à la batterie. Voilà, là on va écouter My Favorite Things. C'est une petite valse qui est magnifique.

Donc voilà, c'était My Favorite Things, la mélodie du bonheur. Alors, là, il est intéressant de parler d'un musicien hindou, indien, Ravi Shankar. Parce que Coltrane s'intéressait à beaucoup de musique. D'ailleurs, il avait dit une fois, il y a des liens entre la musique africaine, la musique bretonne, la musique irlandaise. Alors, comme c'est lui qui le dit, je pense qu'il a raison, et je crois vraiment qu'il a raison. Alors, ça vient du fait que c'est des musiques de trance, hein. C'est-à-dire que en Afrique, on va utiliser des gammes qui font qu'il n'y a jamais de fin, et on s'arrête parce qu'on s'écroule. Et puis en Irlande, on s'arrête parce qu'on a trop bu de bière, je sais pas, un truc comme ça. Alors donc, Ravi Shankar avait parlé à Coltrane de la note Nirvana. Alors, ce qu'il appelait la note Nirvana, lui, il l'explique comme ça, il dit que quand nous, les Indiens, on fait un concert, on va jouer un morceau, on ne sait pas s'il va durer 3 minutes ou 1 heure, parce qu'il faut qu'on trouve la note qui nous amène au Nirvana, quoi, au bonheur. Et quand on a trouvé cette note, on s'arrête. Alors, à partir de cette époque-là, on a l'impression que Coltrane, il cherche toujours cette note un peu Nirvana. Alors, peut-être qu'il la trouve, peut-être qu'il la trouve pas, mais en tout cas, c'est pour ça qu'on a l'impression qu'il remet toujours sur l'établi, il monte d'un mètre, il recule de deux, il recommence, et il met des notes, et c'est absolument merveilleux, quoi. Alors, il fait un concert qui peut durer très longtemps, un morceau très longtemps, peut-être moins longtemps. Alors, ensuite, maintenant, on va écouter un autre morceau. Ah oui, puis j'ai dit un autre truc à propos de Ravi Shankar, qui est très intéressant. Ravi Shankar l'avait entendu à New York dans un concert, après lui avoir expliqué toute sa musique, parce que Coltrane était très... C'était comme un bon élève, il aimait savoir plein de choses. Et il a dit, j'ai écouté Coltrane jouer à New York, alors j'ai vu ce noir qui est venu, qui a fait son concert, il a dit, c'était génial. Il a dit, mais la différence entre lui et nous, c'est que moi, quand je joue, c'est comme si je buvais une tasse de thé. Lui, j'ai vu un noir qui souffrait du racisme. Et il a dit, c'est normal, il joue ce qu'il est. Et je pense que c'est tout à fait vrai. Alors maintenant, on va écouter autre chose. On va écouter Aïcha. C'est un morceau écrit par Michael Tyner, le pianiste qui joue avec Coltrane. Voilà. C'est un disque qui fait un peu le pendant de Sketch of Spain de Miles Davis, pour ceux qui connaissent.

Voilà, donc c'était Aïcha, une composition de Mike Oettinger. Alors là, on avait John Coltrane au saxo ténor, George Lynne, on t'a reconnu, c'est Eric Dolphy, au saxophone alto, il y avait Freddie Hubbard à la trompette, Mike Oettinger au piano, Reggie Workman à la contrebasse, Art Davis. Ah oui, il y a deux bassistes, pas dans ce morceau-là, mais des fois il y a deux bassistes, et Elvis Jones à la batterie. Alors maintenant, on va écouter Coltrane qui est à Paris. Il a joué à la salle Playel. Alors, il avait un mauvais souvenir de Paris suite au concert qu'il avait donné avec Miles Davis en 1960, où il s'était fait un peu siffler dans Bye Bye Blackbird. Et donc, on va écouter là une ballade qui s'appelle Everything, Every Time We Say Goodbye de Cole Porter. Alors, c'est John Coltrane au saxophone, Mike Oettinger au piano, Garrison à la contrebasse, Elvis Jones à la batterie. Ça, c'est important parce que c'est un peu ce qu'on a appelé le quartet mythique de Coltrane, parce qu'il est resté longtemps avec eux. Et c'est vraiment magnifique, quoi. Et, on va écouter le morceau, puis après, je vous parlerai un peu de ce concert.

Donc là, là on était à donc Salle Pleyel à Paris en 1962. Alors c'est pas mal parce que j'y étais. Et j'ai vu Coltrane jouer, c'était très impressionnant. Le premier morceau, je me souviens, le rideau, il y avait un rideau rouge qui s'est ouvert, je crois qu'il était rouge le rideau. Et il a entamé derrière le rideau My Favorite Things au soprano, c'était absolument magnifique. Et alors j'avais constaté quelque chose, c'est que il jouait des morceaux très très très longs, notamment il y a une version de Mr. PC, Mr. Paul Chambers, qui dure je crois 25 minutes ou quelque chose comme ça. Et donc c'était très impressionnant. Et Coltrane, quand il avait fini de jouer, alors il jouait, il se balançait comme un jeune éléphant, là. Puis quand il avait fini, il posait le saxo par terre et il partait. Puis il laissait les autres sur scène. Puis dans certains morceaux, il n'y avait plus que le contrebassiste à la fin qui jouait, Jimmy Garrison, qui est... Garrison, c'est un petit homme, c'est rare pour un contrebassiste, souvent c'est des colosses. Mais c'était très impressionnant. Voilà. Et alors ensuite, moi j'étais avec un ami, Serge Petit, je peux le nommer après tout. Et après on a été au Chat qui pêche, parce qu'au Chat qui pêche c'était un club où il y avait toutes les grandes pointures qui jouaient, notamment Eric Dolphy avait joué, etc., etc. Et on est arrivé là-bas, et puis il y avait Coltrane, alors je l'ai vu tout près de moi. Et puis, il y avait Gâteau Barbieri qui jouait avec Don Cherry en quartet. Et quand il a vu Coltrane, il a arrêté de jouer, il n'osait plus jouer. Puis Coltrane lui a dit, vas-y, joue, joue. Puis Coltrane était un type très, très, très modeste, très gentil. Et il aimait beaucoup rendre service, comme ça, on va dire ça comme ça pour le moment. Très religieux, quoi, en fait. Hein. Alors... maintenant, donc ce quartet-là, je l'ai dit à 5 minutes, je recommande, John Coltrane, Mike Wetainer, Garrison, c'est le truc, le quartet mythique. Quoi. Alors, avec ce... là, on va sauter quelques années, on va arriver en 1964, on va entendre une sorte de chef-d'œuvre, je ne sais pas comment dire, c'est Love Supreme. Alors, Love Supreme, c'est bien ce que ça veut dire, hein, c'est l'amour suprême. Alors, Coltrane racontait, il disait, moi, quand je joue, je veux que celui qui est malade retrouve la santé, celui qui n'a pas d'argent trouve de l'argent, s'il y en a qui pleure parce que sa femme l'a quitté, qu'elle revienne, etc. Il disait, je veux soigner le monde entier. Et c'est vrai qu'il était, c'était un type très, très, très, très modeste et très, très travailleur. Et voilà, c'est... Et donc là, on va écouter donc deux morceaux qui se suivent. D'ailleurs, sur la pochette, il y a un poème, je ne vais pas vous le lire. C'est un poème que lui a écrit, où il parle de Dieu. Mais c'est vraiment... C'est très touchant. C'est vrai qu'on pourrait presque croire que ça soigne les mots, des fois. Alors, vous allez écouter Love Supreme, voilà.

Donc voilà, c'était Love Supreme, l'amour suprême, c'est le chemin qui mène à Dieu. C'est magnifique. Alors, je voulais dire un truc tout à l'heure, quand je dis que j'avais vu Coltrane à Paris. Ce qui est frappant, c'est l'intensité quand ces gens-là jouent. Il n'y a pas des pauses interminables, vous voyez, ça joue tout le temps. Et je me souviens que quand j'allais au Chat qui pêche, il y avait des musiciens, c'était Frank Roy Quartet. Ils jouaient de 9h du soir jusqu'à 4h du matin en faisant quelques pauses de temps en temps. Alors après, on peut toujours dire oui, mais ils avaient des choses pour se booster, comme on dit maintenant. Mais peu importe, je crois que c'est pas ça le vrai problème, c'est que on garde toujours une tension comme ça, c'est formidable, c'est jouissif, c'est merveilleux. Alors maintenant, on va après Love Supreme. Alors voilà, à ce moment-là, il s'est passé quelque chose parce que Coltrane a voulu des musiciens qui ouvraient encore plus de portes, plus de liberté. Il en avait marre de la basse continue, comme on dit en jazz ou comme on dirait chez Jean-Sébastien Bach. Donc cette basse un peu qui dirige. Alors il a dit à Elvis Jones, tiens, on va te mettre un deuxième batteur qui s'appelle Rashed Ali. Alors Elvis Jones a dit, non, moi je ne veux pas jouer avec un percussionniste. Alors il est parti. Puis Michael Tyner, il est parti aussi. Alors il a mis au piano Alice Coltrane, sa femme. Il y a toujours Garrison, parce que Garrison, il était dans l'ombre. Quand je dis ça, c'est pas péjoratif. Hein. Je crois qu'il dit qu'il adorait Coltrane. Il dit. D'ailleurs, je crois qu'il est mort peu de temps après Coltrane. Il ne pouvait pas vivre sans Coltrane, peut-être. Et donc Alice au piano, Garrison à la contrebasse, et Rashed Ali à la batterie, qui a un jeu très ouvert, très... Voilà. Alors là, on va finir cette émission en écoutant Stella et Jones, avec donc ce quartet que je viens de nommer. Ça a été fait en 1967.

0: Voilà, alors, donc c'était la région 1967. Alors là, c'est rigolo parce que ça évoque un peu Albert Heller. Et Coltrane disait à propos d'Albert Heller, cet homme m'empêche de dormir. Ça voulait dire, je pense, il joue ce que je voudrais faire. Mais Coltrane, ce qui est absolument hallucinant chez cet homme, c'est, je trouve, moi, c'est cette modestie qui est absolument exceptionnelle. Je trouve, ma foi. Voilà, bah écoutez, j'espère que vous allez réécouter du Coltrane.
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Qui es-tu, petit tyran ? Moi, je te connais, tu sais. Je te connais parce que t'es pas mon premier. T'es le dernier d'une longue lignée qui pense toujours que leurs victimes ne savent pas se défendre, ni à qui elles ont affaire, et qui pense que bonté est synonyme de faiblesse. Quelle erreur, petit tyran, quelle erreur. Petit tyran, tu es si triste. Tu gesticules et tu hurles pour cacher, mais tu ne fais alors que révéler. Et on lit donc en toi comme dans un livre ouvert, transparent, où vivent dans les pages les ratures et les blessures de ta vie, exposées au grand jour, contrairement à ce que tu crois. Mais petit tyran, arrête. Car rien n'autorise ni ne justifiera jamais la violence que tu dissémines pour te sentir moins seul dans tes souffrances. Tu humilies, tu traumatises, tu rabaisses. Est-ce là une vie que de céder aux démons qui t'habitent et de les laisser si librement triompher de tes héros ? Petit tyran, où est ton courage ? Petit tyran, où est ton humanité ? En as-tu au moins une ? Nous en doutons tous. Et toi qui, ça crève les yeux, as tant besoin et envie d'être aimé, nous ne faisons que te craindre, ou te mépriser, ou pire, avoir pitié de toi. Est-ce ça que tu veux ? Toi qui veux tant laisser une trace dans le monde, prends garde aux legs que tu y laisses au fil des jours, car au final, petit tyran, tu es le seul en mesure de t'honorer, et contrairement à ce que tu penses, et fais croire à ta cour qui de peur ou de fiel collabore au règne de ta terreur, le seul en proie à te trahir. Petit tyran, j'ai cru que tu étais tout autre. Moi, naïve et candide, moi qui refuserais toujours de soupçonner d'emblée les autres d'avoir succombé aux malins, j'ai cru aux contes qui sortaient de ta bouche, j'ai cru aux images, j'ai cru aux promesses. J'ai cru que nous croyions aux mêmes divinités de bienveillance et de tendresse, de patience et de générosité. J'ai cru que nous vivions sous la même coupole d'un art à servir avant tout, avant nous. Et quelle culpabilité, la seule qui m'envahit à ce jour de n'avoir cru que trop longtemps à tes mensonges, de ne pas être partie au premier doute, puis à la première preuve que tout n'était qu'illusion, manipulation, trahison. Petit tyran, qui crois-tu être ? Depuis la tour de ton égo blessé parce que j'ai choisi de me sauver plutôt que de céder, tu craches, tu pestes, et plus dangereux encore, mais seulement pour toi, tu menaces. Mais petit tyran, crois-tu que j'ai peur ? Que peux-tu bien me faire que ceux passés avant toi ne m'aient pas déjà fait ? Ils ont tout essayé, tout, les mots, les lettres et même les coups, la torture, le harcèlement, la violence, sur mon cœur, mon esprit et mon corps. Et fort inutile pour faire tomber ma dignité qui les agace, pour éteindre le feu insupportable à leurs yeux de mon indépendance et de ma liberté. Petit tyran, vois-tu, eux aussi ont échoué comme toi tu échoues aujourd'hui, et à continuer de me brimer, à insister pour me blâmer, à persévérer, à diffamer et tenter de me détruire, attention. Tu fais de moi ce que tu redoutes le plus, la plus invincible des entités, car alors je deviens martyr de ton venin, et on ne sanctifie bien que les martyrs, jamais leurs bourreaux. Eux, on les hait.

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1: Ça a toujours existé. Ne pensez pas que la France était résistante. La résistance était une petite fraction de la France. 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Donc si aujourd'hui il y a beaucoup de gens qui baissent les bras, il ne faut pas s'en étonner. Il suffit qu'il y ait une minorité active, solide, des jeunes qui en veulent, qui considèrent que l'engagement ça signifie quelque chose et qu'ils ont une responsabilité. 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Il suffit qu'ils soient le levain qui fait monter la pâte. Et à ce moment-là, nous aurons une France résistante.

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1: Boulot, c'est ça? Mais bougez-vous le cul pour les autres, au moins, je sais pas, moi. Hein? 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